Ouais, c'est là. Eh, macaco, caco, macaco, macaco, macaco, wow, macaco, ado, macaco, macaco, do, macaco, je connais ce macaque.